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3: Voici l'horoscope de ce dimanche. Nous sommes le 2 août avec les béliers. La communication semble un peu limitée en ce moment.
4: Taureau, si vous ne comprenez pas pourquoi les autres vous boudent, allez leur demander au lieu de rester dans votre coin à vous morfondre.
5: Les gémeaux, vous allez mettre vos qualités professionnelles en avant.
6: Cancer, vous avez les atouts pour vous imposer.
7: Lion, il est possible que vos efforts soient remarqués.
8: Vierge, l'ambiance du jour vous donnera l'envie d'effectuer des changements dans l'organisation de votre travail.
9: Balance, il suffit parfois d'un simple dialogue pour effacer les malentendus.
10: Scorpion, vous attirerez l'attention de votre entourage professionnel.
11: Sagittaire, vous serez très efficace.
12: Capricorne, au travail, il faudra être tenace et patient.
13: Les Verseaux, faites le premier pas.
14: Enfin les Poissons, des événements décisifs et heureux pour votre carrière vont voir le jour.
15: Bonne journée et à demain.
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4, Le Canard à l'Orange. Vous retrouverez sur W9, Le Pacha, film avec Jean Gabin. 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

0: Chaussures Noires d'Yves Robert, avec notamment Pierre Richard, à 20h50. Bon zapping.
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Dao. Sur France 3, Enquête à haut risque. 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

0: une chaussure noire d'Yves Robert avec notamment Pierre Richard à 20h50. Bon zapping.
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4: Voici l'horoscope de ce dimanche. Nous sommes le 2 août avec les béliers. La communication semble un peu limitée en ce moment.
5: Taureau, si vous ne comprenez pas pourquoi les autres vous boudent, allez leur demander au lieu de rester dans votre coin à vous morfondre.
6: Les gémeaux, vous allez mettre vos qualités professionnelles en avant.
7: Cancer, vous avez les atouts pour vous imposer.
8: Lion, il est possible que vos efforts soient remarqués.
9: Vierge, l'ambiance du jour vous donnera l'envie d'effectuer des changements dans l'organisation de votre travail.
10: Balance, il suffit parfois d'un simple dialogue pour effacer les malentendus.
11: Scorpion, vous attirerez l'attention de votre entourage professionnel.
12: Sagittaire, vous serez très efficace.
13: Capricorne, au travail, il faudra être tenace et patient.
14: Les Verseaux, faites le premier pas.
15: Enfin les Poissons, des événements décisifs et heureux pour votre carrière vont voir le jour.
16: Bonne journée et à demain.
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0: Chaussures Noires d'Yves Robert, avec notamment Pierre Richard, à 20h50. Bon zapping.
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3: Voici l'horoscope de ce dimanche. Nous sommes le 2 août avec les béliers. La communication semble un peu limitée en ce moment.
4: Taureau, si vous ne comprenez pas pourquoi les autres vous boudent, allez leur demander au lieu de rester dans votre coin à vous morfondre.
5: Les gémeaux, vous allez mettre vos qualités professionnelles en avant.
6: Cancer, vous avez les atouts pour vous imposer.
7: Lion, il est possible que vos efforts soient remarqués.
8: Vierge, l'ambiance du jour vous donnera l'envie d'effectuer des changements dans l'organisation de votre travail.
9: Balance, il suffit parfois d'un simple dialogue pour effacer les malentendus.
10: Scorpion, vous attirerez l'attention de votre entourage professionnel.
11: Sagittaire, vous serez très efficace.
12: Capricorne, au travail, il faudra être tenace et patient.
13: Les Verseaux, faites le premier pas.
14: Enfin les Poissons, des événements décisifs et heureux pour votre carrière vont voir le jour.
15: Bonne journée et à demain.
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et Zao. 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Vous retrouverez sur W9, Le Pacha, film avec Jean Gabin. Sur TFX, Seul, Tout, avec Ramzi, Bédia et Eric

0: Chaussures noires d'Yves Robert avec notamment Pierre Richard à 20h50. Bon zapping.
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3: Voici l'horoscope de ce dimanche. Nous sommes le 2 août avec les béliers. La communication semble un peu limitée en ce moment.
4: Taureau, si vous ne comprenez pas pourquoi les autres vous boudent, allez leur demander au lieu de rester dans votre coin à vous morfondre.
5: Les gémeaux, vous allez mettre vos qualités professionnelles en avant.
6: Cancer, vous avez les atouts pour vous imposer.
7: Lion, il est possible que vos efforts soient remarqués.
8: Vierge, l'ambiance du jour vous donnera l'envie d'effectuer des changements dans l'organisation de votre travail.
9: Balance, il suffit parfois d'un simple dialogue pour effacer les malentendus.
10: Scorpion, vous attirerez l'attention de votre entourage professionnel.
11: Sagittaire, vous serez très efficace.
12: Capricorne, au travail, il faudra être tenace et patient.
13: Les Verseaux, faites le premier pas.
14: Enfin les Poissons, des événements décisifs et heureux pour votre carrière vont voir le jour.
15: Bonne journée et à demain.
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0: Enquête à haut risque sur M6 Capital, présenté par Julien Courbet, Oléron, Ré, Belle-Île. Le match des îles est lancé. À 23h05, le magazine Enquête exclusive présenté par Bernard de la Villardière, Monster Cars, au cœur des shows de l'extrême. 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Vous retrouverez sur W9 Le Pacha, film avec Jean Gabin. Sur TFX, Seul Tout, avec Ramzy Bedia et Eric Judor. Sur Gulli, la série MacGyver avec Richardine Anderson. Sur ses stars, autre série, Chicago Fire. Enfin sur TF1, série film, Le Grand Blond avec une chaussure noire d'Yves Robert, avec notamment Pierre Richard, à 20h50. Bon zapping.
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3: Voici l'horoscope de ce dimanche. Nous sommes le 2 août avec les béliers. La communication semble un peu limitée en ce moment.
4: Taureau, si vous ne comprenez pas pourquoi les autres vous boudent, allez leur demander au lieu de rester dans votre coin à vous morfondre.
5: Les gémeaux, vous allez mettre vos qualités professionnelles en avant.
6: Cancer, vous avez les atouts pour vous imposer.
7: Lion, il est possible que vos efforts soient remarqués.
8: Vierge, l'ambiance du jour vous donnera l'envie d'effectuer des changements dans l'organisation de votre travail.
9: Balance, il suffit parfois d'un simple dialogue pour effacer les malentendus.
10: Scorpion, vous attirerez l'attention de votre entourage professionnel.
11: Sagittaire, vous serez très efficace.
12: Capricorne, au travail, il faudra être tenace et patient.
13: Les Verseaux, faites le premier pas.
14: Enfin les Poissons, des événements décisifs et heureux pour votre carrière vont voir le jour.
15: Bonne journée et à demain.
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2: Voici l'horoscope de ce dimanche. Nous sommes le 2 août avec les béliers. La communication semble un peu limitée en ce moment.
3: Taureau, si vous ne comprenez pas pourquoi les autres vous boudent, allez leur demander au lieu de rester dans votre coin à vous morfondre.
4: Les gémeaux, vous allez mettre vos qualités professionnelles en avant.
5: Cancer, vous avez les atouts pour vous imposer.
6: Lion, il est possible que vos efforts soient remarqués.
7: Vierge, l'ambiance du jour vous donnera l'envie d'effectuer des changements dans l'organisation de votre travail.
8: Balance, il suffit parfois d'un simple dialogue pour effacer les malentendus.
9: Scorpion, vous attirerez l'attention de votre entourage professionnel.
10: Sagittaire, vous serez très efficace.
11: Capricorne, au travail, il faudra être tenace et patient.
12: Les Verseaux, faites le premier pas.
13: Enfin les Poissons, des événements décisifs et heureux pour votre carrière vont voir le jour.
14: Bonne journée et à demain.
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0: Le canard à l'orange. Vous retrouverez sur W9 Le Pacha, film avec Jean Gabin. Sur TFX, Seul Tout, avec Ramzy Bedia et Eric Judor. Sur Gulli, la série MacGyver avec Richard Dean Anderson. Sur ses stars, autre série, Chicago Fire. Enfin, sur TF1 série film, Le Grand Blond avec une chaussure noire d'Yves Robert, avec notamment Pierre Richard, à 20h50. Bon zapping.
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les AO. Sur France 3, Enquête à haut risque. Sur M6, Capital, présenté par Julien Courbet. Oléron, Ré, Belle-Île, le match des îles est lancé. À 23h05, le magazine Enquête exclusive présenté par Bernard de la Villardière. Monster Cars, au cœur des shows de l'extrême. Ce soir sur France 4, du théâtre Le Canard à l'Orange. Vous retrouverez sur W9, Le Pacha, film avec Jean Gabin. Sur TFX, Seul, Tout, avec Ramzi Bedia et Eric

0: Chaussures Noires d'Yves Robert, avec notamment Pierre Richard, à 20h50. Bon zapping.
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